des savants. Bien des gens affolés demandaient aux agents si le monde était pris dans la ronde. C'est alors que docteurs, savants et professeurs entonnèrent subito tous en chœur.

0: pour la trouver. Il faut la nuit, il faut la nuit, mais le soleil ne le sait pas, et toujours lui.
1: Le soleil a rendez-vous avec la lune, mais la lune n'est pas là, et le soleil attend papa dès qu'il l'a vu sa lune.
0: Philosophe, écoutez, cette phrase est pour vous. Le bonheur est un astre à volage qui s'enfuit à l'appel de bien des rendez-vous. Il s'efface, il se meurt devant nous. Quand on croit qu'il est loin, il est là, tout près de nous. Il voyage, il voyage, il voyage. Puis il part, il s'en va, il revient n'importe où. Cherchez-le, il est un peu partout. Le

0: Après une première expérience, nous arrivons une deuxième fois à partir. Ça commence bien et ça finit mal. Ça commence bien et ça finit mal. Les grands musiciens font de la musique pour dire qui ils sont, et je ne suis pas un grand musicien. Mais je veux dire qu'on peut créer un monde divers pour participer à ce concours exceptionnel. Pour dévoiler ce que j'ai sur le cœur après une première expérience. Ça commence bien. Ça commence bien.
1: Η ώρα στο ραδιοφωνικό σταθμό του Δήμου Σύρου Ερμοπολής είναι 11.
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